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0: a des restaurateurs spécialisés dans les modèles. Il y arrive parfois que certains bénévoles échangent avec les restaurateurs parce que c'est pas forcément évident de créer une œuvre comme celle-ci.
1: Faire un navire comme l'Artésien, ça va demander un investissement et de la place. Il faut un atelier pour réaliser ça. Il faut un minimum de machines. Il faut tout un tas de petits outils, la lime aiguille et bien sûr beaucoup, beaucoup, beaucoup d'huile de coude.
2: Bienvenue dans le cabinet de curiosité de Bretagne Musée. Dans chaque épisode, deux invités nous font découvrir une pièce issue des collections d'un établissement du réseau des musées bretons. Aujourd'hui, nous ajoutons un navire de guerre du XVIIIe siècle dans notre collection. Nous regardons avec les oreilles le modèle réduit de l'Artésien, un vaisseau de 64 canons. L'administratrice adjointe d'un musée maritime puis un modéliste nous prêtent leurs yeux. Partons à la découverte de cette nouvelle pièce de notre collection. Direction le Morbihan.
0: Je suis Audrey Grandner, je suis l'adjointe de l'administratrice du musée national de la marine qui se trouve dans la citadelle de Port-Louis. Et à Port-Louis, le visiteur peut découvrir deux thématiques. La première aborde l'histoire du sauvetage en mer, c'est une des collections les plus importantes de France. Et le deuxième parcours, lui, retrace l'histoire de l'archéologie sous-marine à travers les navires de la Compagnie des Indes qui ont malheureusement sombré durant leur périple. Et donc le visiteur peut découvrir des objets très variés, des instruments de navigation, des tableaux, des ex-voto, des bouées, des vrais canots de sauvetage et des modèles de bateaux. Les modèles de navires, mais également de machines qui étaient présentes sur les arsenaux, sont vraiment l'essence des collections du Musée national de la marine. Aujourd'hui, on va découvrir un superbe modèle qui est le modèle de l'Artésien. C'est un objet qui a rejoint le parcours permanent de Port-Louis il y a peu de temps, en 2020. C'est une pièce exceptionnelle de par la qualité des détails qu'on peut découvrir sur cet objet. Pour la réaliser, Monsieur Chenivès, qui est le modéliste, a mis 10 000 heures de travail. Donc, il a commencé à poser la première pièce en janvier 2010 et la dernière a été mise en place en 2019. Donc, un vrai chantier. C'est un modèle assez impressionnant de par ses dimensions. Il fait 1,75 m de haut et un peu plus de 2 m de long. C'est un modèle qui est gréé, donc c'est-à-dire qu'il a ses mailles, il y en a trois en tout. Et si on peut faire le tour, la particularité de cette maquette et ce qui fait son intérêt d'un point de vue pédagogique, c'est que côté tribord, donc à droite, on peut voir que le modèle est complètement terminé, la coque est finie, on peut voir les canons qui sortent des sabords. Et si on fait le tour et qu'on va côté bâbord, donc à gauche, le modèle est complètement ouvert. La coque montre ses secrets. Si on se penche, on peut voir comment est conçu l'intérieur du modèle, ce qui permet pour nos médiatrices d'expliquer un peu la construction navale dans les arsenaux. L'Artésien, c'est un vaisseau de 64 canons. Il a été construit à Brest entre 1762 et 1765. Et pourquoi il s'appelle l'Artésien? Tout simplement parce que les comtés d'Artois et de Flandre ont financé sa construction. Et donc c'est un navire qui va participer à différentes batailles, notamment à

0: plusieurs batailles durant la guerre d'indépendance américaine, hein, on est en, à peu près en 1780. Et il va rejoindre aussi l'escadre de Suffren pour différentes batailles au niveau des Indes. Et ce navire va terminer sa carrière en 1782 à Rochefort, en Charente-Maritime, où il servira de ponton pour une machine à mater. Donc dans les arsenaux, hein, ce type de machine servait à mettre en place les mâts sur les bateaux en construction. Alors il faut savoir que jusqu'au XVIIIe siècle, la construction navale n'est pas forcément cadrée. Le transfert de connaissances hein, se fait oralement, mais rien ne cadre tout cela. Et il faut attendre l'arrivée en tant que secrétaire de la marine de Jean-Baptiste Colbert pour mettre en place des process. Et un décret va cadrer la construction navale. Et dans ce décret, il est stipulé qu'à chaque construction de navire, un modèle soit réalisé à l'identique, réalisé en même temps, dans le même lieu. Ce qui permet de garder un témoignage des différents types de navires présents à l'époque, également d'avoir toujours des traces sur les caractéristiques techniques de ces navires. Donc c'est des témoins précieux qui font la richesse des collections du musée aujourd'hui. Également dans les arsenaux, vous aviez des modèles un peu plus grands qui étaient construits à des fins d'enseignement pour les officiers de la marine. Et on appelle ces modèles des modèles d'instruction, c'est-à-dire qu'on pouvait voilà, parfois enlever certains éléments pour mieux observer et avoir un côté théorique à apporter à ses élèves. C'est dans ce contexte-là que le modèle de l'artésien, en tout cas le premier modèle qui est entré dans les collections, a été créé. Donc en 1760, hein, 62-65, hein, comme le véritable vaisseau. Ce modèle a été offert au roi et a servi pour l'instruction des enfants et petits-enfants de Louis XV. Ce modèle de l'artésien est aujourd'hui visible dans le parcours du Musée national de la marine à Paris. Aujourd'hui, notre modèle qui est présenté au public permet à nos médiatrices d'aborder des thématiques comme la construction navale en bois, la vie dans les arsenaux, la vie également à bord de ces navires de guerre hein, qui n'étaient pas forcément très, très faciles. Donc on continue à utiliser ces modèles à des fins pédagogiques. L'association des amis du musée a été créée en 1930, donc c'est une association qui est assez ancienne et dont la nature hein, de base est le modélisme et aide le musée dans le rayonnement hein, des collections, la mise en valeur, aide financièrement aussi le musée et c'est vrai qu'on est entouré de modélistes qui sont toujours présents par exemple pour des événements comme la nuit des musées, les journées du patrimoine ou même parfois, nous, on les sollicite pour réaliser des maquettes pour nos expositions temporaires.
1: Bonjour, je m'appelle Guy Tournier. Je suis membre de l'Association des Amis du Musée National de la Marine depuis au moins 20 ans. Et en dehors de mes activités professionnelles, je suis ce qu'on peut dire un modélisme naval. J'ai le plaisir de réaliser à une échelle qui est décidée la représentation de navires ayant existé ou existant encore d'ailleurs. C'est des choses qui peuvent arriver. Ce modèle donc de l'artésien, c'était un travail de Gérard Chenivès que je connaissais bien. Et lorsque j'ai organisé le congrès de modélisme naval à Rochefort en 2018, Gérard est en train de le terminer. Il m'a dit « Bon, écoute, on en parlera ». Six mois ou un an après, il me dit « Bon, écoute, voilà, j'ai terminé l'artésien, j'ai pas envie de le vendre et de toute façon, je ne pourrais en aucun cas en tirer le prix que ça m'a coûté s'il fallait que je valorise le temps passé. Qu'est-ce que je pourrais bien en faire ?» Ben, j'ai dit « Écoute, l'artésien, l'original, a combattu avec Suffren aux Indes. Il y a le musée de Port-Louis qui relate un peu toute l'histoire de la Compagnie des Indes. Peut-être qu'ils accepteraient de ton modèle. » Le chef de service de l'atelier de la marine est allé voir chez Gérard Chenivès à Reims, l'artésien, et effectivement, ils l'ont trouvé absolument splendide. Il faut savoir que beaucoup de modélisme proposent de faire don de leurs travaux au musée de la marine, mais le musée de la marine ne peut pas tout accepter. Il y a beaucoup d'affect quand on fait un modèle. Papa, il a fait un très beau bateau, donc oui, d'accord, mais enfin, a-t-il la qualité pour figurer dans un musée national de la marine qui est quand même musée de France ? C'est une autre affaire. Je m'intéresse personnellement plus particulièrement à la marine ancienne, la marine en bois, c'est-à-dire marine 16e, 17e, 18e siècle. Après, on est arrivé à une marine en fer, qui est une marine splendide également, mais par goût personnel, je préfère effectivement cette marine-là, comme beaucoup de modélistes d'ailleurs. Alors pourquoi ? Pourquoi est-ce que les modélistes s'intéressent beaucoup à cette marine-là ? Eh bien parce que à l'époque du XVIIe et du XVIIIe siècle, quelque part on aimait le beau. Hein, quand on peut regarder un petit peu le modèle de l'artésien de mon ami Gérard Chenivès, on peut remarquer donc sur la partie qui est bordée qu'il y a beaucoup de sculptures, qu'il y a beaucoup de décorations. Et c'est quelque chose, bien sûr, qui a complètement disparu. Quand on voit aujourd'hui les frames qui sortent de Naval Group, il n'y a plus une seule figure de proue, il n'y a plus aucune sculpture, etc. On est uniquement dans le fonctionnel. Alors qu'à l'époque, toute cette époque-là, où les charpentiers de marine travaillaient, c'est un petit peu comme les ébénistes de l'époque, on aimait le beau. C'était pas forcément très utile en termes de navigation, mais on aimait le beau. Regardez un petit peu les figures de proue telles qu'elles étaient sculptées par mon ami Gérard Chenivet, c'est absolument extraordinaire. Un modéliste était quelque part un historien, parce qu'il va chercher l'histoire du bateau. Il ira très loin, effectivement, dans la découverte de son modèle, jusqu'à fouiller, quand il le faut, les archives quand il y en a. Ça fait partie du plaisir, hein, aller chercher les archives. Au XVIIIe, il y avait beaucoup de plans. Hein. Et beaucoup d'archives sont restituées, aussi bien, alors aujourd'hui, elles sont conservées dans nos services historiques de la Défense ou au musée de la Marine. Alors personnellement, j'ai réalisé également un modèle d'un vaisseau de 64 canons, un peu semblable à celui-là, dont les plans ont été réalisés par le vicomte Bigot de Moroc, qui était l'un des fondateurs et le premier directeur de l'Académie de Marine. Et ce document est conservé aux archives du service historique de la Défense à Brest. Et sur cette base-là, effectivement, j'ai pu réaliser ce modèle. En découvrant effectivement quelques petites erreurs, parce que notre brave directeur de l'Académie de Marine a fait quelques erreurs. Par exemple, j'ai relevé qu'il y avait une petite incohérence sur deux plans entre la position du grand mât. Une écoutille n'a pas de correspondance avec le pont d'en dessous. Alors évidemment, si c'est ingénieur, parce que c'est des ingénieurs quand même, avait eu un logiciel 3D comme on en a aujourd'hui, c'est une erreur qui aurait été très vite vue. En fait, ce que je me suis amusé à faire modestement, c'est de l'archéologie modéliste expérimentale. Hein. On peut dire qu'un modéliste, quand il réussit son modèle, il l'a fait en fait trois fois le modèle. On ne cherche pas, dans un premier temps, à faire un beau modèle. On cherche à faire une belle pièce. Et lorsqu'on on assemble ces pièces une par une, on obtient un beau modèle. Et quand on n'est pas content de la pièce, on la recommence. En modélisme, les erreurs, en disant, l'erreur d'un débutant, c'est de dire, oh, je vais arranger ça, ça se verra pas. C'est faux. En modélisme, les erreurs ne s'éliminent pas, elles s'ajoutent. Donc, il faut avoir la satisfaction de faire un modèle. Faire une belle encre, c'est tout à fait sympathique. Faire une belle vergue, c'est tout à fait sympathique. On est content d'avoir fait ça. Et après, bien sûr, on obtient ce que vous avez là. Des choses qui sont très difficiles à réaliser sont les poulies, par exemple. Sur un vaisseau comme ça, il doit peut-être y avoir 600 poulies. Donc vous imaginez un petit peu toutes les petites poulies qui sont fonctionnelles. Hein, si, quand on fait tout le gréement, on peut effectivement poser tous les câbles, tous les agrès en utilisant les poulies. Donc c'est très long à faire, c'est un petit peu fastidieux. Sans compter, enfin je sais pas, j'en ai jamais discuté avec Gérard, mais les poulies qu'on rate et qu'on retrouve dans l'aspirateur, hein, parce qu'elles vous échappent des doigts, ça c'est des choses qui peuvent arriver aussi. Pièces très difficiles à réaliser aussi, ce sont les caillebotis. Vous voyez, ce sont les plaques les aérées avec des petits trous, et il n'existe pas de forêt carrée. Hein, donc il faut bien percer des trous, donc c'est tout un système à faire, un caillebotis. Et on voit un beau modèle si les caillebotis sont extraordinaires ou s'ils ne sont pas beaux. S'ils ne sont pas beaux ou s'ils ne sont pas à l'échelle, on se dit bon, c'est un débutant, voilà, mais bon, on pardonne. Hein, on pardonne bien sûr bien volontiers, puisque la personne qui a fait ce modèle a pris du plaisir de toute façon, hein, et s'intéresse à la marine. Bon, après, il y a l'habileté de chacun, hein, c'est difficile à dire.
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0: De 3 jours, la science et la musique se sont retrouvées pour partager une résidence de recherche à Quimper et donc plus particulièrement à l'église de Locmaria, sous l'impulsion d'une femme. Elle est chercheuse et enseignante en musicologie à l'université de Rennes 2 et elle a rencontré une autre femme du 12e siècle.
1: Géraldine Godefroy de Montbine. J'ai commencé à travailler sur Hildegard de Bingen sur sa musique grâce au contact avec Marcel Pérez en 2019. Avec Marcel Pérez, on a réalisé un colloque en 2021 à Moissac, là où Marcel Pérez est en résidence.
2: Je m'appelle Marcel Pérez et je suis musicien. J'étudie la musique en fait. J'essaie de comprendre pourquoi et comment les humains font de la musique. Et pour le faire, j'essaie non seulement d'observer ce qui se passe aujourd'hui dans le monde de la musique, mais de remonter le temps et de voir dans les témoignages du passé comment les humains pratiquaient la musique, comment la musique était un lien social, comment la musique était un lien également avec toutes les dimensions métaphysiques de l'existence. Et Hildegard de Bingen, c'est un phénomène passionnant. C'est un phénomène passionnant parce que elle a vécu au XIIe siècle. Elle a eu un impact sur son époque, mais enfin un impact dans sa sphère. Hein, là. On peut s'imaginer que tout le monde connaissait Hildegard de son vivant. Et puis elle est pratiquement sortie de la mémoire. Intéressant de voir que Hildegard a commencé à renaître en fait à la fin du XXe siècle, dans les 30-40 dernières années du XXe siècle, et elle a commencé à revivre non pas dans des sphères ecclésiastiques ni nationalistes, mais dans des sphères plutôt reliées au New Age. Oui. Donc c'est un phénomène, tout d'un coup le New Age s'intéresse à une bénédictine très féodale, oui, parce qu'elle avait une mentalité très féodale. Elle était petite fille d'empereur, donc elle était issue de la haute noblesse. Et puis les féministes sont emparés de cette figure aussi. Elle est devenue assez célèbre. Et puis on s'est aperçu qu'elle avait écrit aussi des traités de médecine et des traités de nutrition. Et ça arrivait à un moment particulier, à la fin du XXe siècle, où tout d'un coup nos contemporains se sont aperçus qu'on s'empoisonnait un peu avec ce qu'on mange, que la médecine officielle a ses limites. Enfin bon, avec un besoin instinctif, vraiment instinctif, de retourner à des choses plus simples, plus réelles, plus naturelles. Le mérite de Hildegard, c'est qu'elle a écrit ses connaissances qui étaient empiriques, quoi, elle les a écrites, et puis en plus, en bonne allemande, parce qu'elle est très allemande quand même, elle a classé les choses, elle a mis les choses en ordre. Alors, une des premières choses qu'on a voulu faire avec Géraldine, lorsqu'on a commencé à structurer ce projet, c'est de rétablir la véritable image, ou alors une image d'Hildegard qui soit plus proche de ce qu'elle était. C'est comme ça qu'on avait organisé à Moissac, où j'ai créé ce centre de recherche, un colloque sur Hildegard et les potentialités thérapeutiques de sa musique, avec comme objectif de définir ces deux notions, déjà thérapeutique, qu'est-ce que ça veut dire, parce que thérapeutique, et entre un cancer, une dépression, c'est pratiquement infini les déclinaisons, donc déjà qu'est-ce que ça veut dire ce mot thérapeutique, et puis après, Hildegard, de qui parlons-nous ?

Et de là, un chemin scientifique très fertile. Avec beaucoup de pratique, puisque nous expérimentons surtout la recherche à partir de la pratique. Donc ça s'appelle de la recherche-action. On n'est pas seulement des rats de bibliothèque, on essaye de pratiquer la musique et de sentir la musique, et c'est bien fait, puisque le but du jeu, c'est, sur la thématique musique et santé, de contacter les grands enseignements d'Hildegarde, qui étaient, elle était botaniste, elle était médecin, et compositrice et chante, donc elle était chef de chœur. Elle faisait chanter des moniales et elle faisait chanter parfois 12 heures par jour des moniales lors de grandes fêtes. Et donc on s'est interrogé du point de vue de la neuroscience de la musique si justement le fait de chanter longtemps et dans un cadre précis qui est la liturgie chantée, on pourrait pas observer des modifications du cerveau. Bénéfique

0: à l'humain. Et aussi bénéfique aux plantes, parce que nous expérimentons, nous lançons un projet. Nous avons déjà lancé un projet européen sur l'impact de la musique de l'île de Garde sur la croissance des plantes. Et alors, c'est un projet aussi très de vulgarisation scientifique, parce qu'on est attaché à la transmission des connaissances en direct. C'est ce qu'on fait ici à Quimper. On a vraiment à cœur de transmettre de manière directe nos idées, nos recherches, et en faire bénéficier directement au public, pour que ce public qui peut venir ici à Locmaria de Quimper comme aujourd'hui vienne chanter avec nous, chercheurs, artistes, et ressentir dans sa chair, dans son cerveau, dans ses émotions, toutes les qualités sonores, parce que le but du jeu, c'est justement d'évaluer les qualités acoustiques de cette musique d'Île de Garde de Mingen, venir partager ces qualités acoustiques, ressentir les vibrations qui, on le sait maintenant, dans la littérature, sont bénéfiques à l'humain et de manière générale au vivant. Et alors l'idée un peu originale, même je pense originale, avec Marie-Hélène de Lavoroux dans ce projet de recherche à la Maison des sciences de l'homme de Bretagne, CNRS, c'était un rêve en fait. Et aujourd'hui, il a lieu. Donc c'est un moment vraiment historique d'être là à Locmaria de Quimper.
1: Il faut bien comprendre, c'est que la musique, à l'origine, c'est un tout, c'est physique, c'est corporel, c'est danser. Et l'un des ateliers consiste justement à chanter une musique de Grèce antique et à la danser en même temps.
2: Ici avec un geste apotropaïque, c'est-à-dire fait pour conjurer le danger. Et donc de là, on va faire bras gauche devant, bras droit derrière, tout le monde, le même bras et le même pied.
1: C'est Marie-Hélène de Lavoroux, qui est maîtresse de conférences d'histoire ancienne de l'Université de Bretagne occidentale, qui dirige la chorégraphie.
2: Vers le sol, dans le geste de la Caïr Kataprenes, qui est aussi un geste apotropaïque répertorié par Pollux et Athénée. Et maintenant, je vais monter un bras et puis l'autre.

0: toujours avoir à l'esprit que quand on parle du mot cœur, une chorale, vous voyez, un cœur, ça vient de choreos.
1: Marcel Pérez.
0: Choreos, qui est la danse hein, qu'on a encore dans chorégraphie en français. Donc un cœur, c'est des gens qui chantent et qui dansent, vous voyez.
2: Alors, je m'appelle François Camp, donc je suis philologue et musicologue. Je dirige le chœur antique de la Sorbonne, où nous proposons des récitals, des spectacles avec de la musique, qui est donc pour partie reconstituée, sur laquelle je travaille, afin de faire mieux connaître ce répertoire et puis d'explorer un champ musical peu connu et intéressant au regard du projet qui est le nôtre ici ce week-end à Locmaria.
1: Hildegard von Bingen était certes une abbesse allemande, née en 1098 et morte en 1179, donc au milieu du Moyen-Âge, mais elle était de haute noblesse et très cultivée, et elle était bien une héritière du passé musical antique.
2: Les musiciens, théoriciens, savants du Moyen-Âge et de la Renaissance avaient pour prémisse la culture antique et le savoir qui était à la fois géométrique, arithmétique, mais aussi acoustique, organologique de l'Antiquité. Un exemple, l'orgue est un instrument qui a été inventé par un ingénieur grec au 3e siècle avant Jésus-Christ, qui s'appelait Ctésibios. Dans cet ordre d'idées, la musique médiévale, les théories médiévales, la musique médiévale, les pratiques sont dans une forme d'héritage successif à toutes les périodes et qui font que Hildegard, elle aussi, elle s'inscrit dans cet héritage nécessairement.
0: Il se trouve que la musique est un puissant révélateur, parce que la musique révèle ce en quoi les hommes croient, quelles sont leurs attentes, quelles sont leurs manières d'être avec les autres, parce que le lien social de la musique est très important, c'est ce qui rassemble, c'est ce qui fait communauté. Lorsque une communauté possède un répertoire en commun, ben ça permet de passer du temps ensemble, de chanter ensemble. Et également, la musique et le chant en particulier est le porteur d'une mémoire.
1: Et la musique d'Hildegard, que nous révèle-t-elle ?
2: C'est une personnalité qui, donc, de par son milieu, qui est un milieu aristocratique,
1: François Cam,
2: a de hautes aspirations de tous ordres. Des aspirations, on dirait aujourd'hui, éthiques, mais aussi, pour servir ces aspirations éthiques, des aspirations scientifiques, de connaissance du vivant et de la matière. Voilà, c'est tout cela. Donc c'est une passion pour la connaissance au service de l'éthique, au service de la vie éternelle, mais qui peut commencer d'une certaine manière déjà là, dans cette vie qui est la nôtre. Et donc c'est son projet, c'est d'arriver à créer de la beauté, et donc pour l'apprécier, il faut être en bonne santé, il faut avoir une bonne vie malgré les difficultés, malgré les handicaps, malgré les parcours difficiles de certaines démoniales qu'elle accueillait dans son abbaye du Rupertsberg. Donc la musique fait partie chez elle de ce cadre, et très tôt elle y a été initiée par sa magistra Jutta von Spanheim, et la musique a été depuis son adolescence un sujet vraiment de préoccupation qui l'a beaucoup passionnée, qui a fait qu'elle est passée à la composition à un certain moment, sans doute parce qu'elle en éprouvait le besoin.
1: Et tout ça nous mène donc à l'église de Locmaria à Quimper.
3: On cherchait depuis longtemps, alors pour les besoins de notre recherche et notre transmission au public, et d'un film sur Hildegard aussi, d'un film de fiction et aussi d'un documentaire.
1: Géraldine Godefroy de Montbine.
3: On recherchait la perle rare. C'est vrai qu'en France, on a vraiment un patrimoine extraordinaire, un patrimoine du XIIe siècle, cistercien, bénédictin. Et l'idée, c'est d'aller à Bingen et de pouvoir, évidemment, essayer de se ressourcer, sachant qu'à Bingen, il y a évidemment l'énergie d'Hildegard de Bingen, encore presque 1000 ans après. C'est évident. C'est en Rhénanie, donc c'est l'actuelle Allemagne de l'Ouest. Et alors, malheureusement, les abbatiales construites par Hildegard, parce qu'il faut quand même dire qu'elle était aussi acousticienne, Elle a vraiment donné des indications extrêmement précises aux architectes. Pour la durée du son, par exemple, il devait être de 9 secondes, donc il y a énormément de calculs mathématiques pour arriver jusque-là. Et c'était très important pour elle d'avoir vraiment la main aussi sur la résonance de l'église et différents paramètres sonores, parce que ces chants étaient vraiment prévus, écrits, pour ce type d'acoustique, c'est-à-dire une acoustique 12e siècle, une acoustique bénédictine, féminine, parce que c'est une abbaye essentiellement de femmes qu'elle a construite au Rupensberg. Elle s'est échappée d'un monastère mixte. Elle a eu beaucoup de problèmes, d'ailleurs, elle s'est opposée à sa hiérarchie pour aller fonder un nouveau monastère avec une vingtaine de moniales. Avec beaucoup de courage et de détermination, elle a été, grâce à une vision, appelée à construire cette abbatiale. Elle en a construit après une autre. Et elle a vraiment prévu, elle a vraiment, dans l'esprit de l'écriture de ses chants, été prévue pour cette acoustique. Alors, pour revenir à notre Bretagne, en fait, ce qui est miraculeux, proprement miraculeux, c'est que je me suis aperçue qu'à 2 heures de chez moi, il y avait un lieu analogue, ce qu'on appelle hein, dans le milieu de l'espace, quand on veut faire des expériences sur Mars, en fait, on le fait dans le désert de l'Arizona, etc. Mais nous, c'est un peu pareil, c'est-à-dire que juste à Locmaria de Quimper, c'est notre lieu analogue, c'est devenu notre projet, notre rêve, que d'expérimenter différents échantillons, et ça, je vous en parlerai après, dans un lieu analogue, c'est-à-dire c'est juste miraculeux, c'est-à-dire qu'on a une église bénédictine du 12e siècle, féminine, c'est exactement les caractéristiques historiques, archéologiques et acoustiques des abbatiales d'Hildegard de Bingen.
0: C'est important de chanter ces musiques dans une église, dans une acoustique.
1: Marcel Pérez.
0: Une église n'a pas une acoustique, c'est-à-dire elle a des caractéristiques générales, mais chaque lieu dans l'église sonne d'une manière différente. On entre en vibration avec l'église. Faut pas oublier que la fonction première du chant liturgique, c'est de faire vibrer un lieu. Et donc c'est un rapport à l'espace, c'est un rapport au lieu. C'est pour ça que c'est dommage qu'il y ait des chaises dans les églises. Parce qu'avec les chaises, ça casse tout l'espace, on peut plus... explorer et puis créer cet état vibratoire grâce au chant dans les différentes stories, dans les différents lieux et différents moments de la liturgie. Vous voyez, avant d'accéder à l'autel, on va d'abord faire le tour de l'église. Le maître de chœur, c'est le maître de cérémonie aussi, parce que c'est lui qui va déterminer tous ces temps et accélérer le chant ou le retenir pour que au moment du Magnificat, le soleil tombe sur l'autel. La même chose pendant la messe, au moment de l'offertoire, le soleil rentre par la première fenêtre qui est au sud-est et tombe sur l'autel. Donc on va calculer, on va ralentir un petit peu, ou alors on va aller un peu plus vite pour qu'au moment, quand ce moment arrive, vous voyez. Donc c'est ce qu'on appelle la symphonie. Symphonie, ça veut dire faire un son ensemble. Phonos, c'est une phonos. Hein. Et Hildegard a intitulé son recueil de chants La symphonie des harmonies célestes. Et quand elle parle de céleste, c'est pas seulement le ciel abstrait, c'est aussi le ciel concret. C'est les étoiles, la lune, le soleil. Donc c'est la symphonie. Ce sont des chants qui vont nous unir à cette symphonie cosmique. Et c'est dans ce contexte qu'il nous faut voir des applications thérapeutiques. Après, on va aller vers les autres pour leur apporter une harmonie. C'est cette idée de réharmoniser les choses, pas seulement comme dans la médecine moderne, de donner quelques molécules qui vont rééquilibrer les choses, mais de se recentrer, vous voyez, de se recentrer. Et donc les vertus thérapeutiques de la musique d'Hildegard sont à voir dans ce grand horizon, cette grande perspective qui remonte à la nuit des temps.
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3: C'est grâce à une chercheuse du Max Planck Institute en Allemagne qui m'a donné la piste méthodologique, c'est-à-dire qu'il fallait dans un endroit semblable, enregistrer différents types d'échantillons sonores comparables, et je reviendrai sur ce terme après, comparables dans des mêmes conditions écologiques. Ça s'appelle comme ça. Dans les mêmes conditions écologiques, ça veut dire avec des interprètes féminines, par exemple, qui chanteraient des chants différents mais comparables, donc monodiques, à savoir, nous, c'est un chant qui peut être chanté en solo ou en chœur, d'accord ? Et il faut que ça soit enregistré, que les échantillons soient enregistrés dans le même lieu. Sinon, on ne peut pas les comparer, bien évidemment. Et donc, ça permettait à cette chercheuse de recueillir différents types d'échantillons. Donc, Hildegard de Mingen, on a choisi la Guertz avec Marie Bérardi, qui est vraiment emblématique de la qualité sonore du chant breton, tout à fait, pour plein de raisons, en analogie avec Hildegard, parce que d'abord, Marie Bérardi, c'est une femme, elle a l'habitude, c'est une grande experte de ce chant, et elle a choisi précisément des Guertz qui se rapportaient à des saintes. Et donc, donc voilà, sur un thème, la thématique était commune.
5: Et c'est un voyage à la fois cosmique et spirituel. On va revenir sur ça.
6: Moi, je suis Hélène Derieux et je suis chercheuse en musicologie médiévale. Je travaille sur le chant sacré médiéval et je travaille sur les acoustiques et comment faire sonner les acoustiques. Et je suis également là parce que je viens d'une famille bretonne du pays pagan et qu'il y a une tradition du chant. En tout cas, beaucoup de gens qui ont chanté dans ma famille. Et donc, je m'intéresse au répertoire des guerres et des cantiques et je le pratique à la mesure de mes moyens, et notamment avec mon ami Bénéat qui est ici.
7: Donc je m'appelle Bénéat Vialanex, je viens de Roudoualec, près de Gourin, dans les Montagnes Noires, et je suis venu pour partager humblement quelques pièces du répertoire des cantiques bretons que j'interprète depuis longtemps. Et c'est vrai que je suis passionné par ces chants et leurs multiples versions qu'on peut entendre dans les différentes paroisses.

0: Donc il fallait retrouver des échantillons qui puissent être comparables. Donc le chant grec, comme a évoqué François Kahn, qui est un chant monodique aussi à l'origine, puis différents types d'échantillons qui seraient enregistrés dans un même lieu et qui pourraient, dans une base de données, être comparés et utilisés dans des protocoles cognitifs. C'est-à-dire que les gens, ils écoutent des chants et on mesure, on peut mesurer par exemple leur pouls, leur battement cardiaque. Par IRM, vous pouvez voir quelles zones s'activent dans le cerveau en fonction des différents types d'échantillons. Voilà, ça c'est le rêve. Et donc là, on est en route vers ça. Et ce qui est intéressant aussi, parce qu'on a, on s'est adjoint à une musicothérapeute, qui permet d'observer aussi et de voir le rapport aussi psychoacoustique. C'est-à-dire quels effets sur sur les chanteuses amateurs, le public qui est là, et pouvoir éventuellement les interroger lors d'un questionnaire. Voilà, ça c'est tout le travail d'un musicothérapeute. Donc en fait, c'est un spectre large. L'étalon, c'est juste notre corps. Curiosité et notre amour de la transmission.
1: C'était donc l'église ici d'un monastère de femmes, donc qui suivait la règle bénédictine. Donc les chants qu'on interprète sont assez en harmonie avec les bâtiments et l'histoire du lieu.
2: Je pense que dans le monde actuel qui est très intermédié, vous voyez, on a souvent, il y a des histoires de micro pour chanter, il y a de la musique enregistrée, on appuie sur un bouton, on a la musique. Les gens chantent assez rarement avec la voix nue a cappella dans une acoustique. Et les gens sont très à distance, en fait, de la musique. Et voire parfois, comme il y a beaucoup de musique en ligne, ils ne vont même pas au concert, même pas prendre la musique en direct. Et je pense que dans le monde actuel, on a ce fort degré d'intermédiation. C'est très important de réintroduire les choses qu'on fait en direct avec des gens, avec des voix, et qu'en fait, finalement, ce qu'on fait, au-delà de l'aspect vraiment culturel, patrimonial, et de recherche et artistique, c'est quelque chose de profondément humain, dont on a vraiment besoin aujourd'hui, ici et maintenant. Donc c'est hautement contemporain, on va dire, même si c'est très ancien comme répertoire.
0: Voilà, avec Hildegard, en fait, elle accueille principalement des aristocrates. Alors, c'est pas très populaire, mais parce qu'évidemment, ils apportaient une dot. Et du coup, son monastère est devenu florissant parce qu'il y avait forcément beaucoup d'argent. Et un monastère est très confortable. Et toujours est-il que, elle a véritablement créé quelque chose d'extrêmement bénéfique pour ces femmes, quelle que soit leur situation. Parce qu'il y a des situations très critiques d'aristocrates qui ont perdu la raison. Elle a été exorciste aussi, Hildegard de Bingen. Donc elle a, tout est noté. Hein. On a tout sur Hildegard en fait. C'était pour elle évident. Nous, on essaie de le prouver des fois très difficilement, mais c'était évident que le chant avait un impact sur la santé physiologique et mentale énorme. Et c'est pour ça que elle a créé ces chants. C'est pour la prévention. C'est pour éviter les maladies. Et quand la maladie est là. D'ailleurs, elle les appelle, la maladie, elle appelle les dissonances, donc elle donne même ce mot musical. Eh bien, elle les soignait grâce au chant, grâce à ses plantes. Alors, tout le monde connaît évidemment Hildegard, ses plantes, ses tisanes, etc. Mais il faut bien savoir que dans les médicaments, tout à fait alternatifs, on dirait aujourd'hui, hein, il y avait évidemment le chant. Donc ça, c'est notre aventure, c'est de montrer à quel point ce chant d'Hildegard peut avoir un impact bénéfique sur la santé de différentes catégories de personnes.
1: Tous les grands concours musicaux de l'Antiquité, parce qu'il y avait, c'est un peu comme les Jeux Olympiques, mais il y avait des Jeux Olympiques des musiciens, vous voyez, on convoquait les meilleurs musiciens, et pendant des journées, des nuits entières, ils animaient des foules dans des amphithéâtres qui parfois pouvaient atteindre 30-35 000 personnes, il faut voir ce que c'était, ces grands amphithéâtres de l'Antiquité.
3: Marcel Pérez.
1: Et tous ces concours se déroulaient dans des centres thérapeutiques. En fait, c'est là où j'ai réalisé que la musique faisait partie d'une triade avec ce qu'on appelait les arts du mouvement, avec la poésie, la danse et la musique. C'était trois choses complètement liées. Et cette triade faisait elle-même partie d'une autre triade, la triade des sciences thérapeutiques. Et les sciences thérapeutiques, c'était la connaissance des plantes, la connaissance des animaux et la connaissance des arts du mouvement. En fait, on est dans un univers global. Donc le chant, en fait, c'est, je dirais que c'est un besoin.
3: Hélène Derieux et Béniat Vialanex.
4: dans la nature humaine, ça fait vraiment partie des choses fondamentales. Et dans le monde contemporain, ben c'est vrai qu'en fait, on compte sur les machines, les instruments, les écrans, etc. Tandis que on a oublié qu'on est tous des chanteurs potentiels. Voilà. En breton, on fait la différence entre Ranner à le Ranour. Ranour, c'est un chanteur de métier, un chanteur professionnel. Canner, c'est un chanteur. Tout le monde est canner. Et autrefois, on chantait tout le temps. On chantait au travail, on chantait à la veillée, on chantait à l'église. Donc c'est quand même une richesse qu'on a perdue, mais qu'on est en train de redécouvrir, ça, cette dimension du chant a cappella, comme ça, voilà, en un lieu. Parce qu'on habite le lieu de son chant.
2: À titre personnel, c'est ma manière d'être au monde, d'habiter le monde, et c'est ma manière d'être vivante, en fait. Pour moi, le chant, c'est un métier, et effectivement, c'est ce qui me fait gagner ma vie, mais je le fais vraiment parce que ça me permet de trouver ma juste place, tout simplement, dans ce monde, et de me sentir vivante. Et puis, dans un deuxième temps, puisque ça fait cet effet bénéfique sur moi, eh bien, j'essaye d'en faire profiter d'autres, et je dirige des chœurs, des ensembles, je fais des stages, et j'invite les gens à chanter le plus possible, parce qu'encore une fois, je pense que c'est quelque chose qui est extrêmement humain, qui nous humanise, qui nous permet de créer une vraie communauté, ce qui n'est pas du luxe en ce moment, je pense, et qui est une... Je pense que c'est une nécessité pour le monde d'aujourd'hui, donc c'est à la fois ma place dans le monde et un genre de mission, on peut dire.

Ce reportage a été réalisé par l'équipe de Transistor, Marine Chanourdi, Maud Champagneur, Violaine Picot et Véronique Museau. Merci à toute l'équipe du projet de recherche Hildegarde de Bingen, menée par Géraldine Godefroy de Montbine, le HV Bingen Project. Merci aussi à Julien Bachelier, maître de conférence en histoire médiévale, et Arnaud Hibert, maître de conférence en histoire de l'art médiéval au Centre de recherche bretonne et celtique de l'Université de Bretagne Occidentale.

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0: coulait comme un épais liquide le long de ses vivants haillons. Tout cela descendait, montait comme une vague où s'élançait en pétillant. On eût dit que le corps enflé d'un souffle vague vivait en se multipliant. Et ce monde rendait une étrange musique, comme le courant et le vent, où le grain cavaneur d'un mouvement rythmique agite et tourne dans son vent. Les formes s'effaçaient et n'étaient plus qu'un rêve, une ébauche lente à venir sur la toile oubliée, et que l'artiste achève seulement par le souvenir.
1: Derrière les rochers,
0: une chienne inquiète
1: nous regardait d'un œil fâché. Et bien le moment
0: de reprendre squelette,
1: le morceau qu'elle avait lâché. Et pourtant vous serez
0: semblable à cette ordure,
1: à cette horrible infection, étoile de mes yeux,
0: soleil de ma nature,
1: vous mon ange et ma passion.
0: Oui, telle vous serez, ô la reine des grâces,
1: après les derniers sacrements,
0: quand vous irez sous l'herbe et les floraisons grasses,
1: m'osir parmi les ossements.
0: Alors ô ma beauté, dites à la vermine
1: qui vous mangera des baisers,
0: que j'ai gardé la forme et l'essence divine
1: de mes amours décomposés.
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